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0: La base de l'histoire africaine est basée sur l'oralité. Pour autant, même si l'histoire est basée sur l'oralité, mon intérêt, mon authenticité, bien voilà. Heureusement, c'est une chose bien là. Mon périple, il y a fait pour me dire bien là.
1: Nathalie n'a pas pomme. Qui a ouvert une caméra de télévision, qui a fait tenir beaucoup de choses au yolo. Aïe, qui le fait? Aïe, notable. Il n'est qu'un dar. 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
1: 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J'ai eu le privilège de marcher en compagnie des vénérés par la grâce d'Allah et de son prophète Mohammed sallallahu alayhi wa sallam.

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La séance va durer 2h30. 9h30, nous sommes au bureau, 11h30, nous sommes au bureau. Deux fois, nous sommes au bureau. 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